Les seuls coupables sont ces nuits blanches sur lesquelles la tristesse s'endormira et toutes tes traces.